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1: Bonjour à tous, bienvenue les amis sur Radio Collège en ce jeudi 21 mai. On le passe ensemble jusqu'à 11h. Pour le moment, vous écoutez Radio Collège, il est tout juste 9h. Et on s'intéresse à l'actualité avec le Flash Info. À La Rochelle, un nouveau visage clé s'installe dans l'ombre du pouvoir municipal. Depuis fin avril, Sébastien Dugleux est le directeur du cabinet du maire Olivier Falorni, un poste stratégique au cœur du nouvel exécutif. Âgé de 55 ans, cet ancien cadre de la ville de Niort connaît bien les rouages politiques. Déjà passé par des fonctions similaires, il apporte un profil marqué par les enjeux environnementaux et le cycle de l'eau, en lien avec sa formation d'architecte paysagiste. Proche du centre-gauche et engagé au parti radical de gauche, il s'inscrit dans la ligne politique du maire. Discret mais influent, le DIRCAP joue un rôle central dans la coordination des décisions et le pilotage des dossiers sensibles, un poste clé pour accompagner les orientations de la nouvelle équipe municipale rochelaise. À La Rochelle, la fabrique du lien social Christiane Faure affiche une situation globalement saine malgré un léger déficit de 2269 euros en 2025. Réunie en assemblée générale le 19 mai, la structure a mis en avant une activité soutenue avec plus de 2300 adultes accueillis et une forte mobilisation bénévole. Mais 2026 s'annonce plus tendu. Pour la première fois, le centre devra s'acquitter d'impôts sur ses placements et de la taxe d'apprentissage, soit environ 20 000 euros de charges supplémentaires. Une hausse qui s'ajoute à une masse salariale déjà conséquente pour ses 75 employés. Dans un contexte de subventions qui stagnent, l'équilibre financier reste sous surveillance malgré une dynamique associative toujours solide sur le terrain. À La Rochelle, le slam s'impose comme un outil d'expression et de reconstruction pour des jeunes en service militaire volontaire. Encadré par le slameur Antoine Fortot, il participe à des ateliers d'écriture où la parole se libère. Dans un cadre simple, loin des codes scolaires, les participants sont invités à écrire sans contrainte formelle. L'objectif, faire émerger une parole personnelle et sincère. Guidés mais jamais dirigés, ils retravaillent leur texte, explorent leurs émotions et affirment peu à peu leur voix. Au fil des séances, les progrès sont visibles. Plus qu'un exercice artistique, le slam devient ici un levier de confiance et de construction personnelle.

À La Rochelle et à Saintes, la CPAM se rapproche de la justice pour mieux lutter contre les fraudes. En 2025, près de 5,9 millions d'euros ont été détectés dans le département, dans un contexte national marqué par 723 millions d'euros de fraudes stoppées. Les autorités pointent des réseaux de plus en plus structurés et capables de monter de fausses entreprises pour détourner les indemnités. Une convention vient d'être signée avec les parquets locaux pour accélérer les enquêtes et les poursuites. L'objectif, démanteler ces filières dont les auteurs encourent jusqu'à 10 ans de prison. Grand soleil ce matin sur La Rochelle, c'est bien ensoleillé avec 16 degrés jusqu'à 22 d'attendu dans la matinée avec un ressenti de 25 degrés. Cet après-midi, il va faire encore plus chaud hein, puisque c'est 28 degrés qui sont attendus sur La Rochelle selon Météo France, toujours avec ce beau soleil, peut-être quelques nuages, mais globalement, ce sera surtout des éclaircies et un temps bien bien chaud hein, demain après-midi. 31 degrés d'attendu sur La Rochelle selon Météo France. h05 et vous écoutez Radio Collège. Merci d'être avec nous ce matin. J'espère que vous démarrez la journée du bon pied. En tous les cas, on va avoir de la bonne musique, des infos bonne humeur et pas mal de choses à venir dans cette vague matinale jusqu'à 11h. Et on va commencer par l'info bonne humeur aux alentours de 9h10, hein, comme chaque matin. Et puis à 9h20, la chronique vrai du faux. Et à 9h30, l'agenda de la demi-heure. Pour le moment, on va démarrer en musique, hein, comme chaque matin. Et on écoute Julien Doré pour démarrer cette matinée avec son titre « Le Lac ».

Le lac, c'était Julien Doré sur Radio Collège, un titre qui est sorti en 2016, il y a 10 ans déjà. Désolé pour le petit coup de vieux, mais bon, c'est vrai que ça passe vite. Le lac, Julien Doré sur Radio Collège. Il est 9h10, c'est le moment de l'info bonne humeur et bonne nouvelle. Des cheveux humains recyclés deviennent une solution écologique innovante. La start-up française Capilum transforme des tonnes de cheveux issus de salons de coiffure en produits utiles et durables. Chaque année, environ 4000 tonnes de cheveux sont jetées en France, mais cette entreprise a décidé d'en faire une ressource. Concrètement, ces cheveux servent à fabriquer des tapis de paillage biodégradables pour protéger les plantes et remplacer le plastique, créer des boudins absorbants capables de dépolluer l'eau en captant les hydrocarbures, et même concevoir des doudounes isolantes, et oui, grâce aux propriétés thermiques naturelles du cheveu. Résultat, un déchet du quotidien qui devient un matériau écologique, local et utile. C'est une belle illustration de l'économie circulaire. Rien ne se perd, tout se transforme, même après un passage chez le coiffeur.

Marcia Bailad et Rita Mitsouko sur Radio Collège. Il est 9h20 et dans la chronique Vrai du Faux aujourd'hui, on continue de parler des abeilles. On parlait des abeilles hier puisque c'était la journée mondiale des abeilles. Mais aujourd'hui, on continue d'en parler avec cette question, les abeilles piquent-elles vraiment sans raison ? Ah oui, on a souvent peur des abeilles, on entend parfois « attention, elles peuvent te piquer sans prévenir ». Alors, vrai ou faux ? Bien, c'est faux, hein, les abeilles ne piquent pas sans raison. Contrairement à ce que l'on pense, une abeille ne cherche pas à attaquer. Elle pique uniquement pour se défendre. Si elle se sent menacée, si on s'approche trop de sa ruche, ou si elle est écrasée ou coincée. Chez l'abeille domestique, piquer est un acte extrême. Pourquoi ? Parce que son dard est muni de petits crochets. Quand elle pique, le dard reste planté dans la peau et une partie de son abdomen se déchire. Résultat, l'abeille meurt peu de temps après. Ce que ça signifie, c'est qu'une abeille ne « gaspille pas » entre guillemets sa piqûre. Elle n'attaque pas pour rien. C'est un mécanisme de protection, pas une agression gratuite. Alors, pourquoi certaines piqûres arrivent quand même ? Eh bien, elles surviennent quand on fait des gestes trop brusques, quand on agite les bras ou quand on tente de chasser l'abeille. Ces mouvements sont interprétés comme une menace. Donc, quelques gestes simples pour éviter de se faire piquer, c'est de rester calme, d'éviter de paniquer, surtout ne pas écraser l'abeille, éviter les parfums très sucrés ou floraux, hein, ça peut aider aussi. Et voilà, mais en général, si on ne dérange pas l'abeille, elle ne pique pas. Attention, les abeilles, elles peuvent être confondues avec les guêpes ou les frelons qui, eux, peuvent être plus agressifs et piquer plusieurs fois. Donc à ne pas confondre. Donc non, c'est faux, hein. Les abeilles ne piquent pas sans raison et surtout, elles piquent uniquement pour se défendre et cela leur coûte la vie.

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0: Casting, un titre de Christophe Maé sur Radio Collège. Il est 9h30, l'heure de vous donner quelques idées de sortie à faire sur La Rochelle.
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0: Ce samedi 23 mai, à ne pas manquer à La Rochelle, c'est l'humoriste Farid Chamek qui vient vous offrir son nouveau spectacle. Il est passé d'ailleurs sur Radio Collège, on a eu l'occasion de l'avoir en interview en début de semaine. Vous pouvez retrouver ça sur le site de radiocollège.fr. Et alors, Farid Chamek, vous l'avez sûrement peut-être croisé sur les plateaux d'humour, hein, dans les comédie clubs, les zéniths et théâtres en France, comme à l'international. Il a commencé l'humour il y a un petit moment. Il fait partie du Jamel Comedy Club, hein, d'ailleurs, depuis de nombreuses années. Et là, c'est dans un spectacle intime, rempli de vérités, les siennes, où il raconte sa vie et ses galères de papa solo et d'homme, avec autant d'émotion et d'autodérision que vous allez le découvrir ou le redécouvrir. Vous venez rire avec ce quarantenaire qui ne comprend plus grand-chose aux nouvelles générations, mais qui sait mieux que personne les clasher tout en respectant Montessori. En première partie, un humoriste rochelais que vous connaissez bien sur Radio Collège, David Gollery. Il sera en première partie du spectacle de Farid Chamek. Et tout ça, ça se passe à la Comédie de La Rochelle ce week-end, hein, ce samedi 23 mai, à partir de 21h, hein, le spectacle commence. Donc vous pouvez réserver vos places en ligne sur 16-19. .fr pour ce spectacle de Farid Chamek avec David Gollery en première partie. Et puis alors aujourd'hui, je vous en avais parlé un petit peu hier, il y a le village santé à La Rochelle de 10h jusqu'à 16h. Ça se passe à la place de Verdun. Et si vous avez envie de prendre soin de vous, simplement, gratuitement et près de chez vous, c'est l'occasion. Au programme de cette journée qui est ouverte à tous, hein, et gratuite, dépistage, initiation aux gestes qui sauvent, information sur les dons de sang, de plasma, d'organes, de moelle osseuse, espace d'écoute et d'échange autour de la santé mentale, sensibilisation au handicap avec des parcours fauteuil, des déficiences visuelles, LSF, et atelier bien-être avec de la réflexologie, du shiatsu et des massages. Et enfin, des activités sport-santé adaptées à tous. C'est en entrée libre, donc n'hésitez pas. C'est aujourd'hui, place de Verdun. En plus, il fait beau. C'est de 10h jusqu'à 16h. Voilà, une journée pour s'informer, tester, échanger et prendre soin de soi autrement. Et enfin, dernière idée de sortie à faire sur La Rochelle, c'est demain à 19h aux cabanes urbaines, un atelier modèle vivant. Pour faire des croquis, 2 heures pour croquer en toute liberté, vous venez avec votre matériel habituel et vous profitez. Il y aura des modèles, hein, formés qui vous proposeront des poses variées d'une à 15 minutes. Dans une ambiance bien sûr conviviale et studieuse, vous n'avez qu'à vous laisser inspirer. C'est entre 10 et 15 euros, hein, en espèces à régler sur place, mais vous pouvez réserver dès maintenant au 06 07 68 26 30. Vous retrouvez toutes les infos si ça vous intéresse, hein, pour réserver même en ligne sur lescabanesurbaines.fr. Merci d'écouter Radio Collège. Il est 9h34. On continue en musique avec Gérard Blanc. On va écouter une autre histoire et on se retrouve juste après pour la Minute Histoire.

0: Une autre histoire, c'était Gérard Blanc sur Radio Collège. Il est 9h39, c'est le moment de la minute histoire. Et aujourd'hui, on part à l'époque des corsaires avec un personnage haut en couleur, Robert Surcouf. Né en 1773 à Saint-Malo, il devient l'un des corsaires les plus célèbres de son temps. Un corsaire, c'est un marin autorisé par l'État à attaquer les navires ennemis, une sorte de pirate, mais légal. À la fin du XVIIIe siècle, en pleine période de conflit entre la France et l'Angleterre, Surcouf sillonne les mers, notamment dans l'océan Indien. Il capture plusieurs navires britanniques, parfois bien plus puissants que les siens. Son audace et ses succès lui valent une grande réputation. Il devient une véritable légende vivante, symbole d'un certain esprit maritime, courage, stratégie et goût du risque. Son parcours s'inscrit dans une époque où les ports français de l'Atlantique, comme La Rochelle, sont profondément liés aux grandes routes maritimes et aux conflits en mer. Robert Surcouf, c'est l'aventure version corsaire, entre-guerre, commerce et exploit en mer. On écoute un peu de musique marine avec son titre Ma faute sur Radio Collège. On se retrouve dans quelques minutes pour l'objet du jour.
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1: Il est 9h48 sur Radio Collège et on continue dans l'objet du jour cette semaine à s'intéresser au sport du tir à l'arc. On a parlé bien sûr de l'arc, de la flèche et maintenant on parle de la cible puisque c'est le point final, hein, celui que l'archer vise, celui qui concentre toute son attention. Mais à l'origine, il n'y a pas de cible au sens moderne. Pendant des milliers d'années, le tir à l'arc sert à chasser ou à faire la guerre. On vise un animal, un ennemi, pas un cercle dessiné. La cible apparaît vraiment quand le tir à l'arc devient une pratique d'entraînement puis un sport. Dès le Moyen-Âge, en Europe, les archers s'exercent sur des objets fixes, des bottes de paille, des troncs d'arbres ou des marques dessinées à la main. Petit à petit, on structure cet entraînement. On commence à dessiner des cercles pour matérialiser la précision. Plus on est proche du centre, plus le tir est réussi. C'est au 19e siècle, avec la naissance du tir à l'arc moderne en Angleterre, que la cible devient standardisée. On adopte un système de cercles concentriques avec des couleurs et des points. Aujourd'hui, la cible officielle est composée de plusieurs anneaux colorés. Blanc, noir, bleu, rouge et le fameux jaune au centre appelé le gold qui représente le score maximal. Un détail important, c'est qu'en compétition internationale, notamment au JO, la distance est fixée à 70 mètres et le centre de la cible ne mesure que quelques centimètres. Autant dire que la précision demandée est extrême. Les matériaux ont aussi évolué. Fini la simple paille, les cibles modernes sont fabriquées en mousse ou en fibre compressée, capables d'arrêter les flèches sans les abîmer, même avec des centaines d'impacts. Mais au-delà de la technique, la cible a aussi une dimension symbolique, c'est le point de concentration, celui sur lequel l'archer fixe son regard, celui qui demande calme, précision et maîtrise de soi. Un cercle immobile, mais qui pour

Allô, le monde, c'était Pauline sur Radio Collège. Il est 9h54 et on parle dans l'artiste du jour d'une légende absolue de la chanson francophone, Dalida. Elle naît en 1933 au Caire. Elle arrive en France dans les années 50 avec l'ambition de devenir actrice. Mais c'est finalement la musique qui va la propulser au rang de star internationale. Très vite, Dalida s'impose comme une artiste hors norme. Sa voix, à la fois puissante et chargée d'émotions, lui permet de traverser les époques et les styles sans jamais perdre son public. Elle chante en plusieurs langues et devient rapidement une figure incontournable bien au-delà de la France. Dans les années 60 et 70, elle enchaîne les succès et devient une véritable icône populaire. Des titres comme Bambino, Gigi l'Amoroso ou encore Parole, Parole, en duo avec Alain Delon, marque profondément la mémoire collective. Plus tard, elle connaît aussi une période disco avec des titres comme Laissez-moi danser qui la reconnecte avec une nouvelle génération. Mais Dalida, c'est aussi une artiste profondément marquée par la vie. Derrière le glamour et le succès, elle traverse de nombreuses épreuves personnelles, ce qui donne à son interprétation une intensité émotionnelle unique. Chaque chanson semble porter une part de vécu entre lumière et mélancolie. Son parcours exceptionnel, fait de triomphes internationaux et de moments plus sombres, contribue à forger sa légende. Elle reste aujourd'hui l'une des artistes francophones les plus célèbres au monde, capable de réunir plusieurs générations autour de ses chansons. Dalida, c'est à la fois la star internationale

la voix populaire et l'émotion brute. Une icône intemporelle de la musique française. Et on écoute en premier une de ses musiques bien connues, Bon Entendeur et Dalida, c'est Mourir sur scène sur Radio Collège. Petit remix.

Mourir sur scène, et c'était un petit remix là, hein, de Bon Entendeur, sympa aussi hein, cette version à écouter en 2026. Il est bientôt 10h, on passe bien sûr cette matinée ensemble jusqu'à 11h les amis, la vague matinale, hein, c'est du lundi au vendredi, hein, de 9h jusqu'à 11h, 2h de bonne musique, de bonne humeur et plein de petits rendez-vous qui vous attendent chaque matin pour vous accompagner. Et pour le moment, vous écoutez Radio Collège, il est donc tout juste 10h. Et on s'intéresse à l'actualité avec le Flash Info. À La Rochelle, un nouveau visage clé s'installe dans l'ombre du pouvoir municipal. Depuis fin avril, Sébastien Dugleux est le directeur du cabinet du maire Olivier Falorni, un poste stratégique au cœur du nouvel exécutif. Âgé de 55 ans, cet ancien cadre de la ville de Niort connaît bien les rouages politiques. Déjà passé par des fonctions similaires, il apporte un profil marqué par les enjeux environnementaux et le cycle de l'eau, en lien avec sa formation d'architecte paysagiste. Proche du centre-gauche et engagé au parti radical de gauche, il s'inscrit dans la lignée politique du maire. À La Rochelle, la fabrique du lien social Christiane Faure affiche une situation globalement saine malgré un léger déficit de 2269 euros en 2025. Réunie en assemblée générale le 19 mai, la structure a mis en avant une activité soutenue avec plus de 2300 adultes accueillis et une forte mobilisation bénévole. Mais 2026 s'annonce plus tendu. Pour la première fois, le centre devra s'acquitter d'impôts sur ses placements et de la taxe d'apprentissage, soit environ 20 000 euros de charges supplémentaires. Une hausse qui s'ajoute à une masse salariale déjà conséquente pour ses 75 employés. Dans un contexte de subventions qui stagne, l'équilibre financier reste sous surveillance, malgré une dynamique associative toujours solide sur le terrain. À La Rochelle, le slam s'impose comme un outil d'expression et de reconstruction pour des jeunes en service militaire volontaire. Encadré par le slameur Antoine Fort, il participe à des ateliers d'écriture où la parole se libère. Dans un cadre simple, loin des codes scolaires, les participants sont invités à écrire sans contrainte formelle. L'objectif, faire émerger une parole personnelle et sincère. Guidés, mais jamais dirigés, ils retravaillent leurs textes, explorent leurs émotions et affirment peu à peu leur voix. Au fil des séances, les progrès sont visibles. Plus qu'un exercice artistique, le slam devient ici un levier de confiance et de construction personnelle.

À La Rochelle et à Saintes, la CPAM se rapproche de la justice pour mieux lutter contre les fraudes. En 2025, près de 5,9 millions d'euros ont été détectés dans le département, dans un contexte national marqué par 723 millions d'euros de fraudes stoppées. Les autorités pointent des réseaux de plus en plus structurés, capables de monter de fausses entreprises pour détourner des indemnités. Une convention vient d'être signée avec les parquets locaux pour accélérer les enquêtes et les poursuites. L'objectif, démanteler ces filières dont les auteurs encourent jusqu'à 10 ans de prison.

très très agréable ce soleil hein, ce matin sur La Rochelle. Aucun nuage à l'horizon avec 22 degrés hein, au maximum dans la matinée et 25 en ressenti. Cet après-midi, ça grimpe encore un petit peu hein, puisqu'on attend 28 degrés sur La Rochelle avec eh bien, un ressenti de 28 degrés. Mais souvent, vous savez, les ressentis, c'est à l'ombre. Hein, donc en plein soleil, le ressenti est un peu plus élevé. Voilà, avec toujours ce beau soleil qui nous accompagne. Ça restera peu nuageux dans la nuit et dans la soirée. Et demain matin, il fera jusqu'à 26 hein, dès le matin et 31 degrés d'attendu selon Météo France vendredi après-midi. 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À suivre, dans la prochaine demi-heure, on aura une info bonne humeur aux alentours de 10h10, hein, comme chaque matin, pour bien démarrer la journée. Et puis, à 10h10, info bonne humeur, aux alentours de 10h15, ça sera notre invité du jour. Et aujourd'hui, on va parler de la fête des plantes. Vous allez voir, c'est ce week-end, c'est à ne surtout pas manquer parce qu'il y a plein de belles choses à faire et à voir durant tout le week-end. On en parle dans quelques instants avec notre invité du jour. Et puis à 10h30, bien sûr, votre agenda de la demi-heure, des idées de sortie à faire sur La Rochelle et aux alentours. Pour le moment, de la musique avec Allons Voir, c'est Feu Chatterton sur Radio Collège.

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Allons voir, c'était Feu Chatterton sur Radio Collège. On passe cette matinée ensemble, merci d'être avec nous. J'espère que tout se passe bien pour vous aujourd'hui. Il est bientôt 10h10 et donc c'est une bonne nouvelle que je vous partage. Dans plusieurs pays, les routes deviennent enfin traversables pour les animaux. Alors vous l'avez peut-être vu passer ça, hein, pour limiter les collisions entre la faune sauvage et les voitures, des villes et des régions installent de plus en plus de passages à animaux, des ponts végétalisés, des tunnels sous les routes ou des corridors écologiques. Ces structures, elles permettent à des espèces comme les cerfs, les renards, les blaireaux et même les petits animaux hein, comme les hérissons de traverser en sécurité sans couper leur habitat en deux. Et le résultat est surprenant. Certaines zones ont vu chuter fortement les accidents routiers impliquant des animaux et des espèces rares reviennent dans des territoires où elles avaient disparu. Et le plus insolite, c'est que certains passages ressemblent à de vrais petits ponts de forêt au-dessus des autoroutes, avec des arbres, de l'herbe et des sols naturels, comme si la nature reprenait littéralement ses droits au-dessus du bitume. Je vous invite à aller regarder quelques photos, c'est assez rigolo ces petits ponts végétalisés pour les animaux et surtout, c'est une très bonne nouvelle pour eux, pour la faune, pour la flore, pour la biodiversité. Il est 10h11 sur Radio Collège, un peu de musique avec Chalet Smooth Operator et on retrouve juste après notre invité du jour pour parler de la fête des plantes.

0: Smooth Operator, un titre de 1984 et de Shadé, bien évidemment. La fête des plantes revient au parc Franck Delmas pour les 23 et 24 mai prochains. Ça sera la 5e édition. Et donc ce week-end, 95 exposants proposeront aux visiteurs production végétale, aménagement de jardin. C'est un rendez-vous incontournable hein, pour les passionnés de jardinage et puis pour les curieux. Du partage, des conseils, de la vente de plantes et d'accessoires. La fête des plantes, c'est un événement convivial et qui s'adresse à tous. C'est organisé par le Rotary La Rochelle Atlantique avec le soutien du service des espaces verts de la ville de La Rochelle. Et pour en parler plus en détail ce matin, j'ai le grand plaisir d'accueillir Daniel Millot, membre du Rotary et chargé de la communication de la fête des plantes. Bonjour Daniel.
1: Bonjour Léla.
0: Merci d'être avec nous ce matin. On va parler donc de cette 5e édition de la fête des plantes. Alors d'abord, rapidement, Daniel, pour ceux qui ne connaîtraient pas, en quelques mots, qu'est-ce que c'est le Rotary Club de La Rochelle ?
1: Bien, le Rotary, c'est une association de professionnels humanistes qui se retrouvent d'une part pour échanger entre eux et d'autre part pour monter des actions comme le salon du vin bio à Agnols-sur-Mer, comme la fête des plantes à La Rochelle. Les profits de ces actions étant ensuite distribués à des associations d'intérêt général.
0: Et voilà, ce sera le cas aussi pour la fête des plantes, on va y revenir. Alors cette année, Daniel, 5e édition, hein, ça commence à faire. Quels sont les objectifs de cet événement depuis sa création ?
1: Alors, les objectifs de cet événement est de monter une action en faveur de l'environnement. Le parc Delmas est un lieu magnifique. Certains Rochelais pensent que c'est un peu loin et pas facilement accessible, ce qui en fait n'est pas le cas. Donc rien que découvrir le parc Delmas au cours d'une belle journée, c'est une perspective agréable. Et puis, nous mettons en valeur des professionnels qui passent 2 jours à échanger autour de leur production. Et enfin, ben, les bénéfices de l'opération sont réservés à des actions dans le domaine de l'environnement et strictement dans le domaine de l'environnement, ce qui est notre engagement par rapport à la ville de La Rochelle.
0: Ah oui, alors on passe un super week-end, comme vous le dites, dans un super cadre. Hein, le parc Franck Delmas, c'est quand même bien agréable. Et en plus, effectivement, c'est une manifestation éthique hein, qui est solidaire et engagée. Elle est d'ailleurs classée hein, éco-manifestation niveau 3. Voilà, avec donc des bénéfices qui contribueront au financement d'actions pour l'environnement et en plus de ça, local, hein, Daniel. Donc absolument. Voilà, donc vraiment dans la continuité, comme vous le disiez, hein, bah, des projets soutenus hein, et puis voilà, depuis 5 ans. Alors, au programme de ce week-end, alors il y a pas mal d'animations, on va en parler. Il y a cette grande tombola déjà qui rythmera tout le week-end, Daniel.
1: Oui, et puis c'est une tombola à l'ancienne, comme on aimait les faire autrefois. c'est pas des billets, c'est des enveloppes. Certaines sont gagnantes, d'autres pas. Et tous les lots sont offerts par les exposants. Donc il y a de jolies choses à gagner et on peut repartir les bras chargés.
0: Alors quand on a jamais fait cette fête des plantes hein, qu'on connaît pas, on va expliquer un petit peu pour ceux qui seraient tentés de venir ce week-end. Il y a effectivement plus de 90 exposants, c'est quand même une grosse fête des plantes. Hein.
1: C'est important, oui.
0: C'est assez important comme manifestation. Donc on déambule dans ce magnifique parc Franck Delmas avec donc des exposants. On a quoi ? Je vois Daniel qu'on a des exposants de tout milieu. On a des pépiniéristes, des horticulteurs, on a même des créateurs d'aménagements paysagers et même des décorateurs.
1: Ouais. Vous avez donné à peu près la composition des exposants. Je crois que ce qui est important, c'est que on parle directement avec des producteurs. On n'a pas affaire à des négociants qui achètent de ci, de là. On a affaire à des gens qui cultivent eux-mêmes. On a le plaisir, et je vous citerai par exemple un exemple, d'avoir un couple. Ce sont des hybrideurs d'iris. Ce sont des gens qui créent des variétés d'iris. Les couleurs, le chatoiement, la douceur de ces fleurs, c'est quelque chose d'extraordinaire. Il faut plusieurs années pour créer un nouvel iris. Vous avez des plantes carnivores, vous avez des cactées, mais vous avez aussi toutes les plantes potagères. Chaque fois, vous pouvez échanger sur les conseils pour les cultiver, pour en consommer les productions. Donc, c'est vraiment un lieu d'échange formidable.
0: Ah oui, c'est extra parce que, comme vous le dites, c'est des échanges, des rencontres avec directement des passionnés. Hein. Là, on a affaire à des passionnés et on peut avoir plein de bons conseils, découvrir plein de belles choses qu'on n'a pas forcément eu l'occasion de voir avant. Donc, un rendez-vous qui est ouvert à tous, hein, même aux passionnés comme aux curieux hein, qui voudraient découvrir un petit peu cette fête des plantes. Et alors, pour cette édition 2026, Daniel, on a une nouveauté, puisqu'on aura une animation assez inédite hein, qui se passera à la Maison des Écritures. Qu'est-ce que vous pouvez nous en dire ?
1: Écoutez, la Maison des Écritures, c'est un lieu qui est un peu mystérieux pour certains Rochelais. C'est un lieu qui reçoit des écrivains en résidence parce que c'est un lieu calme. Et puis, c'est une ancienne propriété de famille de la famille Delmas qui a légué ce très bel espace à la ville. Donc c'est l'occasion d'y pénétrer, ce qui n'est pas autorisé d'habitude, de la visiter, et de visiter la demeure d'un grand bourgeois Rochelais de la fin du siècle dernier et même de la fin du siècle d'avant.
0: Hyper sympa donc cette visite, on aura donc visite libre de la maison et puis on pourra découvrir l'exposition qui est en cours, on aura même à l'intérieur après un jeu de piste en autonomie, hein. Voilà, il y aura une version déclinée pour les enfants et puis il y aura la version aussi adulte hein, voilà, pour explorer cette maison à travers pas mal d'énigmes qui sont liées bien sûr directement à l'histoire du lieu, à la faune et à la flore environnante, hein. Donc toujours dans cet esprit bien nature, écolo, donc ça pourra rythmer un petit peu le week-end. Daniel, on aura bien sûr les rencontres avec les exposants, on aura des conseils personnalisés. On peut venir et passer toute la journée, puisqu'il y aura aussi buvette et restauration sur place, hein, j'imagine.
1: Tout à fait. Et puis je voudrais insister sur deux animations assez exceptionnelles dans le parc. C'est d'une part, nous organisons trois visites guidées sous la conduite d'un grand spécialiste des arbres. Et je vous assure que l'accompagner dans une déambulation autour du parc pour découvrir les secrets de ces arbres magnifiques, c'est vraiment très instructif. Et puis, nous aurons une démonstration de d'élagage des grands arbres. Alors, on va pas élaguer les arbres du parc, mais on verra travailler les grimpeurs, les gens qui sont capables de monter à la cime de nos arbres ancestraux pour les soigner, pour s'en occuper. C'est très spectaculaire.
0: Ah, mais spectaculaire, des choses qu'on n'aura pas l'occasion de voir tous les jours. Hein.
1: Ça, c'est certain.
0: Cette démonstration d'élagage, effectivement, dans le parc Franck Delmas. Et puis, cette visite guidée, c'est ça par un ingénieur botaniste. Hein. Ça aussi, c'est une belle occasion de découvrir le parc autrement. Et puis, alors là, avec des explications bien précieuses. Donc, ça sera tout le week-end. Alors, ces animations en particulier, est-ce qu'il y a des heures à noter Daniel, pour ne pas les manquer.
1: Alors, en ce qui concerne la visite du parc, il y aura deux visites le samedi.
0: D'accord, plutôt le samedi.
1: Une le dimanche, donc une le matin, une l'après-midi. Les horaires seront précisés au stand Rotary qui accueille et renseigne les visiteurs.
0: Très bien.
1: Donc, merci d'y passer. J'y serai là personnellement pour les accueillir.
0: Ah bah super. Et bah rendez-vous directement au stand Rotary pour qu'on ait voilà, plus d'infos sur les horaires, puis qu'on s'inscrive à ces visites guidées hein, directement. Et puis, on aura aussi les démonstrations d'élagage sur ce week-end, Daniel. Avec une entrée libre et gratuite, bien sûr. Hein,
1: pour absolument, cette fête ça, il faut le souligner. Ça permet de venir en famille, d'y passer tout le temps qu'on souhaite, de se restaurer, comme vous l'avez dit, de passer du bon temps avec des amis. Puis alors, la météo est favorable. On a une remontée
0: des températures. Bien sûr, c'est ce que j'allais dire. Oui, c'est ça.
1: Il va faire beau et chaud, se munir d'ombrelles, de chapeaux.
0: C'est ça.
1: Pour déambuler et on pourra se rafraîchir autant qu'on le souhaite.
0: Bon, bah, que demander de plus? Un super week-end qui nous attend à La Rochelle. Ça sera les 23 et 24 mai. On peut retrouver toutes les informations plus en détail si on le souhaite hein, sur le site Rotary La Rochelle Atlantique. Ça sera ce week-end entrée libre et gratuite au parc Franck Delmas de 9h30 jusqu'à 18h30 pour cette fête des plantes, 5e édition. Un moment de partage, de découverte et d'engagement pour célébrer la nature, la créativité, la solidarité. Daniel, merci beaucoup d'en avoir parlé avec nous ce matin. On vous souhaite une belle fin de semaine. On se retrouve donc ce week-end, Daniel.
1: Ben, j'espère bien que je vous retrouverai aussi ce week-end.
0: Merci beaucoup. Belle journée.
1: Merci. Au revoir.

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1: Et demain soir au Crossroad à Angoulins, soirée dance floor, ce sera que des tubes pour danser avec une entrée gratuite, hein, entrée gratuite, parking gratuit. Il y aura bar ouvert, hein, et snacking disponible sur place. C'est 20h30, hein, pour la pré-soirée mix lounge, et pour le mix dance floor, ça sera une heure plus tard à 21h30. Rendez-vous donc dans cette salle, le Crossroad, hein, qui est une salle de concert, hein, à Angoulins, où il y a pas mal de soirées aussi comme ça à thème. Et donc là, ça sera demain soir, soirée dance floor. Et puis, pour samedi soir, rendez-vous à la Comédie de la Rochelle pour aller voir Farid Chamek. Farid Chamek, un humoriste qui va sur les plateaux d'humour dans les comédie clubs, les Zéniths et les théâtres en France comme à l'international. Et là, c'est dans un spectacle intime, hein, rempli de vérité, où il raconte sa vie et ses galères de papa solo et d'homme, tout simplement avec autant d'érision que d'autodérision que vous allez pouvoir découvrir. Vous venez rire avec ce quarantenaire qui ne comprend plus grand-chose, hein, aux nouvelles générations, mais qui sait mieux que personne les clasher tout en respectant Montessori. Et un autre humoriste sera à voir en première partie de ce spectacle, un humoriste rochelais que vous commencez à bien connaître sur Radio Collège, puisqu'il s'agit de David Gollery, qui vient nous faire des Gollery stories, hein, sur l'antenne. Vous les retrouvez d'ailleurs toutes, hein, sur le site de radiocollège.fr. David Gollery sera donc en première partie, et puis après ça sera Farid Chamek pour son spectacle de stand-up. Rendez-vous donc samedi 23 mai, hein, ce samedi soir à la Comédie de la Rochelle, ce sera à 21h. Vous pouvez réserver directement sur le site 16-19.fr. Et enfin, aujourd'hui, c'est le village santé à La Rochelle, direction la place de Verdun, de 10h, hein, donc depuis 30 minutes, là c'est ouvert, et c'est ouvert jusqu'à 16h. En plus, avec le beau temps, c'est l'occasion d'y aller pour prendre soin de vous, voilà, hein, gratuitement et près de chez vous, avec au programme de cette journée ouverte à tous, du dépistage, des initiations aux gestes qui sauvent, des informations sur les dons, un espace d'écoute, des espaces d'échange, hein, autour de la santé mentale, sensibilisation au handicap, atelier bien-être avec du shiatsu, des massages et de la réflexologie, et puis des activités sport-santé adapté. Voilà, plus de 30 structures, hein, au total réunies pour vous accompagner autour de la santé globale, du quotidien au médical. Accès libre donc et gratuit aujourd'hui, place de Verdun jusqu'à 16h. N'hésitez pas à y passer. En plus, encore une fois, il fait beau. C'est l'occasion de sortir et d'ambuler un petit peu dans ce village santé. Queen avec un classique sur Radio Connège, Another One Bites the Dust.

La diaspora sur Radio Collège. Il est 10h41. Dans quelques minutes, ce sera la chronique culture avec des idées de sortie à faire côté théâtre. Vous en faites pas, il y a toujours pas mal de choses à faire sur La Rochelle. Pour le moment, on écoute encore un titre avec Payphone. C'est Maroon 5 sur Radio Collège.

Maroon 5 et Wiz Khalifa, c'était Payphone sur Radio Collège. 10h45, c'est l'heure de votre chronique culture, comme chaque matin. Et je vous parle d'une soirée entre meufs à ne pas manquer à la Comédie de La Rochelle. Soirée entre meufs, c'est une comédie apéritive d'Élise Ponty. Depuis quand t'as pas vécu une vraie soirée entre meufs? Ce soir, on décompresse. Pas de filtre, pas de pression, juste nous, nos rires, nos histoires, nos verres, plein de préférences, mais avec modération. Entre un mariage en mode Titanic, un boss qui confond urgent avec immédiat, une to-do list longue comme le générique de Star Wars et un planning digne d'une ministre, on mérite une vraie pause. Ce soir, on parle vrai, on danse mal, on rit fort, on se lâche complètement. Et surtout, on arrête de faire semblant, ce n'est pas une comédie sur les filles, c'est une soirée entre meufs. Messieurs, vous êtes les bienvenus, mais soyez prévenus, vous n'êtes pas à l'abri de passer une excellente soirée. Soirée entre meufs, c'est très très drôle, c'est une comédie à aller voir à La Rochelle depuis le 12 mai et ça s'arrête le 23 mai, donc plus que quelques soirs pour en profiter ce soir, vendredi ou samedi soir au plus tard. Donc n'hésitez pas, soirée entre meufs, eh bien c'est une soirée à ne vraiment pas manquer à la Comédie de La Rochelle. 10h47, on continue avec Zaz en musique, je veux.

0: 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C'était Mylène Farmer sur Radio Collège. Les amis, je vous souhaite une très belle journée ensoleillée. Je vous dis à demain dès 9h.
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0: Bonjour, vous êtes avec Maëva
1: et Amandine sur Radio Collège en direct du studio Anton Anton.
0: Aujourd'hui, nous allons vous parler des musiques que l'on rencontre dans le film K-pop de Mentor.
1: Bon, on vous souhaite une bonne écoute.
0: La première chanson, Who Is Done, présente les membres de NTRIX. Mira, Romi et Zoé formant ainsi le groupe féminin NTRIX. L'équipe s'est inspirée de Jet Song de What In So Story, qui introduit les Jets et souhaitait une introduction similaire pour le groupe fictif.
1: Alessandra voulait créer un univers sonore unique pour le groupe et les personnages ont des voix distinctives. L'équipe a procédé à plusieurs essais pour trouver le rythme et le tempo.
0: La chanson Golden introduit le concept de la Lune d'Or, où les personnages principaux s'efforcent de protéger le monde des démons en isolant leur univers des êtres surnaturels.
1: Alessandra l'a décrit comme l'équivalent d'une chanson exprimant un désir profond dans la structure musicale traditionnelle, car elle explore la motivation des personnages tout en s'attardant sur les pensées intérieures de Romi, ce qui entraîne une transition de pop inspirante vers un genre plus sombre.
0: Appellante explique qu'avec Golden, les costumes dorés des personnages représentent en quelque sorte leur MacGuffin, le rêve qu'ils poursuivent, celui d'être parfait et irréprochable. Cependant, à la fin du deuxième acte, cet idéal est visuellement représenté comme brisé. Le rêve est littéralement en physiquement en lambeaux.
1: L'idée de pouvoir exploiter les codes de la K-pop avec tous ses ingrédients tout en intégrant à cette intrigue fantastique était vraiment amusante.
0: Après la sortie du film, Appellante a commenté qu'avec Golden, comme chanson It Hunts, il suivait les conventions d'une comédie musicale traditionnelle tout en faisant une véritable chanson pop. Ce qui explique probablement sa présence dans le top 10 des classements mondiaux de Spotify, d'autant qu'une bonne chanson pop raconte aussi une histoire ce que fait Golden.
1: Soda Pop est le titre d'introduction des Saja Boys, décrit comme une chanson K-pop ultra bubblegum, typique d'un boys band similaire à Butter de BTS. Alessandra a déclaré « Ce sont les démons qui sont maléfiques, mais ils décident de se faire passer pour un boys band K-pop et d'être les personnages les plus attachants, innocents et charmants jamais vus interpréter une chanson K-pop. »
0: Vous êtes toujours dans l'émission K-pop de Mentor. Nous allons maintenant vous laisser avec quelques minutes avec Stratégie intitulée du film.

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1: Nous revoilà dans l'émission K-pop Demon Hunter. Nous allons maintenant continuer à vous parler des musiques du film K-pop. La chanson peut sembler une douce déclaration d'amour naissante. Cependant, une écoute plus attentive révèle la véritable nature prédatrice des démons. Car ils sont là pour s'attaquer aux âmes des humaines. Danny Chung a enregistré des couplets de rap au milieu de la chanson. Taekdan était considéré comme un hymne guerrier, exprimant leur rage et leur vengeance contre les Saja Boys. Une version de la chanson, utilisée pour le générique de fin, est interprétée par
2: Jaehyung Yoon, Jiho et Chaeyoung.
1: Du groupe Twice et constitue l'élément central de leur défi de danse sur TikTok.
2: Free est une balade émouvante qui explore Jinu et Romi, partageant leurs secrets les plus profonds, servant d'image musicale ce qu'ils veulent être dans leur vie. Dans Your Idol, Grima, le roi des démons, et accompagné des Saja Boys pour interpréter un morceau sombre et surnaturel, contrastant avec Soda Pop.
1: Selon AJ, l'auteur de la chanson, elle s'est inspirée de Mama d'Exoy et de Chant Chrétien. Want In Soul Like est la chanson finale qui sert à introduire la conclusion de la bataille finale contre Kuima et les Saja Boys. Tout en étant une chanson pop inspirante, elle évoque également le parcours de Rumi dans sa lutte contre les démons intérieurs.
2: Kang a commenté que lors de l'élaboration de la chanson et de l'histoire de Rumi, ils ont beaucoup parlé d'héritage mixte, ainsi que d'identité queer, d'addiction et de rechute. Nous avons en quelque sorte décrit la part démoniaque de soi, celle qui cache une partie d'elle-même au monde.
1: L'équipe s'est inspirée de Crinkling de Lord, car les deux chansons parlent d'accepter la souffrance et d'apprendre à aller de l'avant. Kid Uncheck, dis-moi jeune app, a également influencé la chanson en raison de ses voix recodées et de son thème similaire à la recherche de sa véritable identité.
2: Une version précédente de la chanson intitulée Kaleidoscope se concentrait sur prendre tous les morceaux de soi et les rendre beaux. Cependant, ils ont estimé que les premières versions de la chanson ne sonnaient pas juste car le récit était trop bien visuel. Et ce qui reste de Kaleidoscope, ce sont les paroles sur les morceaux brisés et se retrouver au sein de ces morceaux brisés dans What In Soul.
1: La bande originale du film comprend déjà trois titres sortis. Stratégie de Twice, Love Maybe de Mélomance et Pat de Joker. On y trouve également une chœur suite instrumentale composée d'extraits de la musique orchestrale du film écrite par Marcelo Zarvo.
2: C'est la fin de l'émission K-pop de Mentor. Vous étiez avec Maeva
1: et Amandine sur Radio Collège en direct du studio 1 de l'atelier radio.
2: À bientôt pour une nouvelle émission. À plus!

Salut, c'est Lucien et Louise en direct de radiocollège.fr. Nous allons écouter Supermodel de Maneskin. Le saviez-vous? Le chanteur du groupe Damiano David a lancé sa carrière solo l'année dernière. C'est parti.

0: Salut, vous êtes toujours avec Lucien et Louise sur Radio Collège 95.9. Et ici, après les épisodes de pluie, il fait beau, 30 degrés, on dirait le sud de Feu Chatterton.
1: C'est un endroit qui ressemble à la Louisiane, à l'Italie.

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Bonjour François Blasi, heureux de vous retrouver sur l'antenne de Radio Collège, c'est la fréquence dans 95.9. Ou bien entendu, si vous êtes un petit peu éloigné et que vous voulez nous écouter sur radiocollège.fr pour cette édition de Divertimento en compagnie de Leïla pour la réalisation. Alors, 5 compositeurs au programme. J'allais dire 3 connus, un peu moins et un quasiment pas. Je le connaissais pas d'ailleurs avant d'avoir acheté un CD. Alors commençons par les compositeurs, on va dire stars. C'est le cas de Robert Schumann dont nous écouterons intégralement. J'essaie de placer des intégrales parce que c'est quand même, quand c'est possible, que ça empiète pas trop sur les autres séquences. J'allais dire bon. Et donc, ce sera l'intégrale de sa 4e symphonie, qui est la dernière en numérotation, mais pas tout à fait historiquement, et qui date de 1841, remaniée en 1851. Schumann est mort en 1856, à l'âge de 46 ans. Très connu également, et né également en 1810, comme Schumann, Frédéric Chopin, dont nous écouterons 2 œuvres. Alors évidemment, Chopin, généralement, c'est du piano, et ben c'est le cas. Et 2 œuvres qui se suivent, mais un opus 54, qui est un scherzo, qui sera joué par Evgeny Kissin, et un opus 53, la polonaise héroïque, très connue, qui est jouée par Askenazy, et comme ils se suivent dans les opus, vous avez déjà deviné sans doute qu'ils sont de la même année, et cette année c'est 1842. Stravinsky, on se reporte au XXe siècle, Igor Stravinsky, compositeur extrêmement connu, qui est né du côté de Leningrad en 1882, qui est mort à New York à pas loin de 90 ans, en 1971. On dira plusieurs mots de Stravinsky, mais je vous proposerai un concerto un peu spécial et qui n'a pas, à mon avis, de quoi écorcher les oreilles des fanas du classique, le concerto Dumbarton Oaks. Moins connu, vraisemblablement, Fernando Paer, quoi qu'il ait eu sa période de célébrité. Alors, c'est un Italien né à Parme en 71, qui est mort à Paris. Et donc, auteur de beaucoup d'opéras, on est à l'époque du bel canto. Je vous proposerai l'ouverture, en ouverture, et quelques 3 airs de Leonora. Enfin, Juan Rodriguez Esteves pour la séquence Musique Sacrée. Alors c'est un Portugais. Il est né, semble-t-il, à la fin du XVIIe siècle, 1796, et il est mort à Lisbonne, ça c'est sûr, en 1755. Nous en écouterons 3 motets. Si je les ai choisis, c'est parce que, à mon avis du moins, c'est très beau. Alors, trêve de bavardage, j'allais dire, ou plutôt recentrons maintenant sur Fernando Paer, donc P-A-E-R, pour ceux qui voudraient faire des recherches un peu plus poussées, qui est donc un Italien, né à Parme en juin 1771, je vous l'ai dit, et il écrit des opéras assez tôt, dont un Orphée Eurydice. Il y a eu tellement d'opéras sur le mythe d'Orphée qu'il faudrait faire le compte un jour. Il a une 20aine d'années, puisque c'est en 1791. Alors, comme beaucoup, je me répète, il voyage à travers l'Europe et il y a presque des étapes obligées, j'allais dire, dont bien sûr Vienne, Dresde. C'est au cours de son séjour allemand, entre guillemets, qu'il compose l'opéra dont nous allons entendre l'ouverture et quelques extraits. 1804, c'est un an avant Fidelio, et je vais vous expliquer pourquoi je signale ce petit détail. Et il est appelé par Napoléon Ier comme maître de chapelle à la cour impériale, et il finit sa vie et sa carrière donc à Paris, où il meurt à 68 ans, donc en mai 1839. Voilà quelques éléments sur Fernando Paer. En ce qui concerne Leonora, alors c'est une saga, une légende. Le sous-titre, c'est l'amour conjugal. Et vous savez que le seul opéra de Beethoven, Fidelio, en fait, le sous-titre et les ouvertures sont appelées Léonore. Donc c'est le même fond au niveau sujet. C'est pas du tout, en revanche, pas beaucoup en tout cas, la même musique que celle de Beethoven. Alors, je vous propose donc d'abord, pour commencer, l'ouverture de cet opéra. C'est pas une grande ouverture. C'est le Bayerisches Symphony Orchestra, donc l'orchestre symphonique de bavarois, qui à Munich, évidemment, en 1978,
enregistre cette ouverture sous la direction des Peter Mag.

Large ouverture, hein, pas loin de 9 minutes, et très italianisante, bon. Et il faut bien le dire, nous sommes en 1804, donc Rossini n'a pas encore démarré, parce qu'il est encore un tout petit peu jeune, mais bon, Cimarosa explose, enfin bref, nous on est en plein dans la grande période du bel canto, et de l'opéra dominé par les Italiens. Alors, trois airs de Leonora, qui est une pièce en deux actes. Un air qui est tiré du premier acte, tout d'abord. Pour l'intrigue, hein, vous essayerez de retrouver, parce qu'on va gagner quand même un tout petit peu de temps, avec un trio ou quatuor. On entend plutôt quand même les deux principaux personnages, Marcellina, qui est Edita Gruberova quand même, qui est une très grande soprano. Nous avons Rocco, qui n'est pas avec ses frères, mais qui est Giorgio Taddeo, qui est une basse. Gioacchino, Wolfgang Brendel, et bien sûr Leonora, qui est Ursula Kosut, haute soprano, dans Occhiello a qual suave incanto.

Voilà, évidemment, j'ai l'intégrale de cet opéra, mais j'essaie de vous sélectionner les airs qui sont les plus représentatifs, enfin, à mon avis, je peux me tromper, bien entendu, du bel canto. Nous passons à deux airs de l'acte 2, avec un personnage qui n'est pas intervenu dans l'air précédent, qui est Fiorestano, qui est un prisonnier, qui est un ténor, qui s'appelle Siegfried Jérusalem. Alors, le premier air, c'était « Quel doux enchantement », et là, c'est Ciel, alors en italien, mais en français dans le texte, qui est profonda oscurità tirana, quelle profonde obscurité tyrannique, mot pour mot.

Voilà, à mon avis, assez belle air de pour ténor que ce morceau, cet air du début de l'acte 2 de Leonora de Fernando Paer. Donc je rappelle quand même le titre du compositeur pour ceux qui auraient pris notre train musical en route, si j'ose dire. Et nous terminons avec un autre air du deuxième acte, donc où là on retrouve le ténor, évidemment Leonora, c'est-à-dire Ursula Cotte, Pizarro, j'ai pas encore cité, qui est Norbert Hort, qui était un autre ténor, et Rocco, que j'ai déjà cité, qui est une basse, Giorgio Taddeo, on l'entend très bien. Ah, qual suon, qual nuovo affamo, quelle triste fin ou quelle courte fin.

Voilà, on vient de passer donc une vingtaine de minutes ouverture de comprise avec l'ouverture donc et trois extraits de l'opéra Leonora, donc qui date de 1804 de Fernando Paer, et je rappelle que c'était sous la baguette de Peter Magg, le Bayerische Symphony Orchestra qui accompagnait les solistes que je vous ai cités. L'enregistrement datant de juin-juillet 1978. Nous sommes 40 ans après la composition du concerto pour orchestre de chambre d'Humperton Hawkes. Alors, celui-là, il a une petite histoire. C'est une commande d'Igor Stravinsky, donc je vous parlerai après, une commande d'un couple américain, sans doute assez fortuné, pour leurs 30 ans de mariage. Et donc, Stravinsky, qui est passé à... qui est né en Russie, mais qui est passé aux États-Unis à la fin des années 30, donc à cette commande. Et comme la propriété de ce couple s'appelle Humperton Hawkes, il a baptisé son concerto pour orchestre Humperton Hawkes, qui a été créé le 8 mai 1938, et pour qui ça dit quelque chose, sous la direction quand même de Nadia Boulanger. Alors, c'est écrit pour une flûte, une clarinette, un basson, deux cors, trois violoncelles, trois altos et deux contrebasses. Donc un orchestre à deux tiers cordes et un tiers vent. Stravinsky, donc, qui... Alors, on connaît de Stravinsky, bien entendu, le Sacre du Printemps, bon, qui est l'œuvre la plus connue de lui. En plus, il y a eu le ballet de Béjart qui a été créé là-dessus, qui date d'avant la Première Guerre, hein, 1910-1913, et puis L'Oiseau de Feu, L'Histoire du Soldat, dont je vous dirai deux mots, parce qu'on a une petite anecdote rochelaise là-dessus. Et plusieurs symphonies, un concerto pour piano et instrument à vent, un concerto pour violon, etc. Bref, là, nous sommes à cheval entre la symphonie et la musique de chambre, avec donc ce concerto d'Humperton Hawkes, joué par des solistes du Columbia Symphony Orchestra, enregistré à Hollywood en mars 1964. Et la particularité, c'est que la direction est Igor Stravinsky.

Voilà, alors j'aurais dû vous dire, mais enfin, vous l'avez forcément noté, que ce concerto, comme bon, le veut une certaine tradition, se décompose en trois mouvements, un mouvement tempo giusto, un mouvement allegretto, un mouvement con moto. Donc, concerto d'Humbert Hawks. Bon, bien entendu, c'est pas hyper moderne, mais enfin, c'est quand même très 20e siècle. Alors, deux anecdotes. D'abord, pour dire que Igor Stravinsky a également composé un ebony concerto, un concerto pour clarinette qui a été créé par le grand jazzman Benny Goodman. Et que concernant l'histoire du soldat, une partie de la troupe de Maurice Béjart est venue la danser à La Rochelle, je me rappelle plus quelle année, ce qui m'avait donné l'occasion d'interviewer le maître Maurice Béjart dans les studios du conservatoire de danse de La Rochelle où il suivait une répétition. Voilà pour Stravinsky et quelques anecdotes locales. Et un peu personnel, vous m'en excuserez. Passons à Schumann. Alors là, on revient, c'était 1938, d'Humbert Hawks. Là, on revient presque un siècle en arrière avec Robert Schumann. On en a souvent parlé de Robert Schumann, donc on va rappeler très rapidement qu'il est né en Saxe en 1810 et il est mort en 1856 à Bonn, un peu avec des problèmes mentaux. Hein. Bon, voilà. Une œuvre considérable, notamment pour piano, mais des leaders. Et trois concertos. Alors il a cette particularité, il fait un concerto pour violon, un concerto pour violoncelle et un concerto pour piano. Mais là, nous sommes dans l'une de ses symphonies, la numéro 4 en ré mineur, qui a été composée en 41, mais remaniée, comme je vous l'ai déjà dit en introduction, en 1851, et qui, avec la troisième, est la plus jouée, hein, il faut bien le dire. Elle se décompose alors en 4 ou 5 mouvements, selon qu'on veut, a priori plutôt 4. Un mouvement introduction plus et allegro, puis ensuite un mouvement lent, bon, c'est presque toujours le cas, hein. Romance, c'est de Schumann lui-même. Un scherzo à la place de ce qu'on appelle souvent le menuet. Et un final. Les indications de Schumann, c'est Ziemlich langsam, assez lentement, lebhaft, c'est-à-dire animé pour le premier mouvement, Ziemlich langsam pour le deuxième mouvement, donc pareil, lebhaft, assez animé pour le troisième, et lebhaft également pour le quatrième et cinquième, les trois derniers mouvements, en l'occurrence, puisque dans ma version, et ils ont décomposé le quatrième et cinquième, s'enchaînant, donc il n'y aura pas d'arrêt entre troisième, quatrième et cinquième mouvement. C'est interprété par John et l'orchestre révolutionnaire et romantique, je vais y arriver, hein, créé et dirigé par John Elliott Gardiner, très grand chef anglais, qui est toujours de ce monde, hein, en 1943, et c'est enregistré en 1997.

Voilà, les quatre mouvements, ou les quatre et quelques mouvements, ou les cinq mouvements comme on veut, de cette quatrième symphonie en ré mineur. C'est celle qui passe le plus souvent sur des radios concurrentes, comme Radio Classique. Bon, je plaisante, bien entendu. Mais certains animateurs de cette radio avaient un penchant particulier, à mon avis, pour la quatrième symphonie de Schumann. Et alors, je la connais évidemment rigoureusement par cœur. Et on comprend cet attachement, car notamment les trois derniers mouvements, il y a une unité, une certaine cohérence, et faut bien le dire, nous sommes quand même encore dans le courant de la musique romantique. Alors je rappelle, donc John Eliot Gardiner, alors l'orchestre révolutionnaire et romantique, c'est un petit peu spécial. Enfin, vous savez que le romantisme a succédé et a un peu été l'enfant de la révolution, hein, a été créé en 1989. Alors est-ce que c'est pour l'anniversaire de le bicentenaire de la Révolution française? Je n'en sais rien. Il avait déjà créé l'English Baroque Soloist, hein, dont nous avons entendu spécialiser dans le baroque, et puis le Monteverdi Corps, ce grand chef qui est John Eliot Gardiner, né en 1943. Je rappelle donc que nous étions pour l'enregistrement en 1997. Ah, alors,

Compositeur sur lequel j'ai peu d'éléments, c'est vous dire que j'ai cherché, hein, même dans le petit texte qui accompagne le CD que j'ai, il parle beaucoup des œuvres, mais très peu de Jean Rodriguez Estevez. Alors Jean, c'est J-O-A-O, mais on dit Joao. Alors une fois, je faisais une émission de jazz avec Stan Getz et Joao Gilberto, et une dame très gentille m'a dit, on dit pas Joao, on dit Jean Gilberto. C'est comme Sao Paulo, faut pas dire Sao Paulo, faut dire San Paolo. Ah, bon, donc j'ai appris un tout petit peu de portugais, donc je répète, Jean Rodriguez Estevez, on sait qu'il est né, comme je vous l'ai indiqué, sans doute en 1699, au Portugal, hein, et bien entendu. Il fait des études de composition à Rome. Il écrit déjà alors plein d'œuvres de musique religieuse, un Stabat, Magnificat. Et il revient à Lisbonne, où il est maître de chapelle à la basilique Sainte-Marie. Sainte est nommée par le roi Jean V. Et cette basilique Sainte-Marie se voulait un peu la rivale de Saint-Pierre de Rome, en faste, etc. C'est vous dire l'importance, donc, quand même, d'avoir été nommé maître de chapelle dans cette basilique, qui est donc la grande chapelle lisboète, créée par, voulue par le roi Jean V. Alors, les morceaux que je vous propose sont des Christmas responsories. Alors, c'est pas du tout du portugais. Alors, des réponses de Noël. Bon, ça, en fait, des chants un peu de Noël, ou des réponses à des rites de Noël. J'ai cherché partout la date, mal, voilà, il faudrait pousser les recherches si quelqu'un peut nous indiquer. Et il semblerait que ça date, alors, de la période où il est revenu au Portugal, bien entendu, c'est-à-dire des années peut-être 1730-1740. Je peux pas vous en dire plus. En revanche, j'espère que vous allez apprécier la beauté des trois morceaux que nous allons écouter à suivre, hein, que je vous propose, les trois Christmas responsories chantés par les solistes du Christ Church Cathedral Choir, le chœur de la cathédrale Christ Church d'Oxford, conduit par Stephen Darlington en novembre 1996. Alors successivement un O Magnum Mysterium, puis un Sancta et Immaculata, et enfin une Beata Viscera Maria.

Bien, j'espère que vous avez aimé ce... Alors, il y avait une messe à 8 voix aussi, dont vous avez des extraits sur ce... J'ai acheté ça un peu par hasard, ou parce qu'il y avait des recommandations de mélomanes avertis. Et finalement, j'ai pas regretté. On termine, nous terminons avec deux pièces pour piano, bon, ce qui est presque un pléonasme, de Frédéric Chopin. Bon, très rapidement, vous savez, il est né près de Varsovie en mars 1810, c'est-à-dire quelques mois avant Schumann. Il est mort à Paris, lui, en 49, a donc un peu plus de 39 ans. J'allais dire comme Claude François et Boris Vian. Aucun rapport avec Frédéric Chopin, bien entendu. Père français, mère polonaise. Bon, déjà, il y a cette binationalité, en quelque sorte. Et d'ailleurs, après avoir fait le conservatoire de Varsovie et commencé à composer, il est un petit peu voyagé, Berlin, Vienne, Prague, etc. Il quitte Varsovie en 1830, à la veille de l'insurrection, et il s'installe à Paris en 1831, où il va terminer sa vie en France à quelques exceptions près, avec bien entendu les séjours à Nohant, puisqu'il est avec Georges Sand. Il est enterré au Père Lachaise, mais son cœur a été transféré à Varsovie, ce qui ajoute à cette binationalité, si j'ose dire. 1810, qui est aussi l'année de naissance d'Alfred de Musset, hein, c'est bon. Alors, nous écoutons d'abord un scherzo, le quatrième scherzo, je crois qu'il y en a quatre, qui est un petit peu moins nerveux que les précédents, joué par un des spécialistes de la musique de Chopin, Evgeny Kissine.

Ah, vous entendez cette fin extrêmement virtuose. Hein. Mais bah, dès les premières notes, on sait que c'est du Chopin. Hein. Alors, Kissing, c'est un enfant prodige. Il est né en 1998 et il commence à 2 ans. Bon, quand même, il devait avoir juste appris à marcher et ses premiers concerts, il a 12 ans. Enfin, bon, il fait partie de ces pianistes. Ils sont assez nombreux comme ça. Il est né à Moscou en 1971, et l'enregistrement que je vous ai proposé de ce scherzo date d'août 1998. La polonaise héroïque. Alors là, il a écrit plusieurs polonaises, Chopin, bien entendu, dont cette polonaise. Alors, le scherzo, c'était l'opus 54, et là, c'est l'opus 53. Hein, donc c'est la même année, 1842, que Chopin compose cette polonaise qui sera ensuite appelée polonaise héroïque. Elle est dédiée à un banquier, donc ça fait partie sans doute des mécènes de Chopin. Et c'est une, alors, je pense qu'elle illustre, c'est une des pièces de Chopin que je préfère d'ailleurs et qui illustre parfaitement le côté quand même polonais, bon, et comment dire, pas révolutionnaire, mais l'exaltation, j'allais dire, de l'âme polonaise, si je peux me permettre, par Chopin. C'est Vladimir Askenazy, alors, qui est un Russe, hein, né en 37, qui interprète cette polonaise magnifiquement, à mon goût, en 1985.

Voilà, je pense que cette pause héroïque était une belle conclusion de cette édition de Divertimento que nous a réalisé Leïla et nous l'en remercions. 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Alors, c'est la première diffusion le dimanche à 15h, donc de 15 à 17, puisque l'émission dure 2h. Et la rediffusion est le jeudi de 20h à 22h. François Blasi vous donne rendez-vous pour une nouvelle édition de Divertimento la semaine prochaine sur Radio Collège.